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0: Alors, la première question.
1: On va reprendre sur les oiseaux, puisque
0: well,
1: j'ai
0: we'll
1: vu ce matin.
0: To the birds, which, since we saw it this morning.
1: Mm-hmm. J'ai vu beaucoup de choses que j'avais pas remarquées la première fois.
0: And I noticed many things that I hadn't observed the first time.
1: Un détail très joli, c'est...
0: A very beautiful detail is...
1: Les oiseaux dans la cage.
0: The birds in the cage.
1: Dans la voiture.
0: Inside the car.
1: Mm-hmm. Qui se penche à gauche en même temps que la voiture.
0: Who sway at the same time.
2: Yeah. Remember, that will be accompanied by the sound of screeching tires.
0: Par le son des voitures qui...
1: Oui. À propos du son...
0: International sound.
1: Qu'est-ce qui manque dans le film?
0: What's lacking in the pictures? I now saw it.
1: Il y a beaucoup de bruits qui sont provisoires.
0: Many of the noises sounds are now temporary.
2: Tell François, we have experimented with the German electronic sound.
0: Nous avons fait des expériments avec le son électronique allemand.
2: Which he heard in one sequence.
0: Vous avez entendu dans une épisode.
2: Where the family are in the boarded up house. The external attack sequence.
0: Les attaques de l'extérieur.
1: Il y était aussi ce matin.
0: Was that scene, la scène?
1: Non, le son.
0: Was the sound in this morning?
2: Yes.
0: Oui.
1: J'avais remarqué l'autre fois.
0: I noticed it the other time. I don't remember it this morning.
2: Oh yes, sure. Oui. Yes. Interesting sidelight. I don't know whether I told you before.
0: Je sais pas si je vous ai dit avant.
2: But when I was shooting the scene.
0: Mais quand je filmais, quand
2: In order to help the actors.
0: Afin d'aider les acteurs.
2: Respond to
0: réagir.
2: The fact that there was an external sound of wings and cries and so forth. I had a drummer on the set with a side drum.
0: J'avais un drame sur le plateau avec un petit drame de côté même. Un tambour sur le plateau avec un petit.
2: And I had a microphone put close to it.
0: Et alors j'avais un microphone à côté.
2: And then had it put on a loudspeaker.
0: Et tout ça je l'ai mis sur au microphone sonore.
2: So every time the actors played their scene, there was this loud side drum roll. I used one of those, they're called side drums, aren't they? Not a big drum, a small.
0: Le grand tambour, c'est un petit tambour.
2: Like that. For every shot. I didn't know what else to do. I didn't know what else to do because to ask them to react to nothing was too much, you see. I sent that reel over to Germany.
0: Alors par contre, quand j'ai envoyé cette bobine en Allemagne.
2: And they put their sound, their new electronic sound on it.
0: Et ils ont mis leur nouveau son électronique dessus.
2: It's not entirely correct at the moment.
0: C'est pas entièrement correct pour le moment.
2: But what I'm going to do, I'm going to hope to make a deal with Bernard Herrmann.
0: J'espère pouvoir faire un contrat avec Bernard Herrmann, l'arrangement avec.
2: Who has done music before? Of course, he's a very temperamental fellow.
0: Évidemment, c'est un type très
2: temperamental. Very temperamental.
0: Très temperamental.
2: To supervise the sound of the whole picture.
0: Du film entier.
1: Ah, ouais, c'est bien ça.
2: Because you often hear musicians.
0: Parce que souvent on entend les musiciens.
2: When they compose,
0: or
2: they orchestrate.
0: Ou l'orchestration.
2: They talk of making sounds.
0: Ils parlent de faire des sons.
2: Which is what they really do.
0: Et c'est effectivement ce qu'ils font.
2: If you take, we'll take several sections of an orchestra. And they play one note.
0: Ils jouent une note.
2: But they're all harmonizing with each other.
0: Ils sont tous en train d'harmoniser entre eux.
2: It becomes a sound.
0: Ça devient un son.
2: You see. Now, I intend to use this sound for the whole of the picture.
0: Pour le film entier.
2: No music.
0: Pas de musique.
1: Non, mais par exemple, quand
0: Jessica Tandy
1: trouve le cadavre du...
0: Discovers the body of the...
1: C'est très nu, là. C'est
0: that's very bare, that's very stark. Will that remain that way?
2: What is very bare?
0: It's the scene where she just... La scène, elle-même.
1: La bande sonore à ce moment-là.
0: The soundtrack at that moment, it's completely
2: yes.
0: Stark.
2: Well, the soundtrack is vital there.
0: Oui, la bande sonore est vitale à ce moment-là.
2: And I will see that her feet run down the passage.
0: Et je m'assurerai que ses pieds courent à travers.
2: With almost an echo.
0: Avec presque un écho.
1: Ah oui, c'est ça.
3: have running feet, and then the quality of the running feet outside. If you notice that I had her run from a distance and then brought her right up to a big head when she's inarticulate.
0: Quand elle est inarticulée, elle ne peut rien dire.
3: There's a big head of the farmhand. And she can't speak. Well, there.
0: Alors à ce moment-là,
3: the sound of her running feet,
0: le son de ses pieds qui courent,
3: should match the size of the image.
0: Devrait égaler la taille de l'image, la dimension de l'image.
3: It should grow right up, you see.
0: Ça doit s'élever, ça doit s'augmenter.
3: And then when she gets into the truck,
0: et quand elle rentre dans la camionnette,
3: the sound of anguish, which I hope to stylize,
0: le son de l'agonie que je pense styliser,
3: will be the whine of the engine of the truck.
0: Sera le bruit du moteur de la camionnette.
3: In other words, tell François, in other words, we are really experimenting
0: here
3: by taking real sounds and then stylizing them in such a way that we can really extract a little more drama out of ordinary sounds than we normally would do.
0: Un peu plus de drame de son de tous les jours que nous ne le ferions d'ordinaire.
3: You see, to me, the truck,
0: la camionnette.
3: And I did this in France, I remember. I was very, very careful to show the arrival along that long road.
0: Sur cette longue route.
3: I had the road watered down.
0: J'avais fait mettre de l'eau sur la route.
3: So that no dust would arise.
0: Afin qu'il n'y ait pas de poussière qui s'élève.
3: Because I wanted the dust to come up on the return.
0: Parce que je souhaitais soulever la poussière sur la route de retour.
4: Oui, c'est ça, oui, il y a même de la... Du tuyau d'échappement, il y a quelque chose.
0: There's even the gas emanation from the back.
4: La poussière, là,
3: oui. Oui, yeah. Well, the point is, you see, that I even went to that trouble, because that truck,
0: la raison
3: to me, seen at a distance like
0: à
3: that,
0: distance, comme ça,
3: and its tremendous speed,
0: et cette vitesse énorme,
3: to me express the frantic nature of her
0: mood. La frénésie de cette femme.
3: And this to me
0: ceci pour moi
3: is when you are taking an emotion.
0: Quand vous prenez une émotion,
3: means a lot to me to express it through a truck.
0: À travers un camion. Mm.
3: This is an emotional truck.
0: C'est un camion qui a des émotions.
3: Mm. Now the sound is
0: non, le son
3: should almost have a cry.
0: Avoir un cri, faire pousser un cri.
3: It should go.
0: Devrait faire.
3: Like that, you
0: vous
3: see.
0: Voyez?
3: And I will make sure that when we put this electronic sound, this is what I mean, and we have to bear in mind, both of us, for the future, that if this electronic sound means anything,
0: it's bon,
3: going to give us an extra use
0: of
3: dramatic device.
0: De débit supplémentaire, de dramatique, de moyens dramatiques.
3: Now, Helen, tell François.
0: Alors dis à François.
3: I always, at the end of a picture,
0: toujours à la fin d'un film,
3: dictate a new script myself.
0: Un scénario nouveau moi-même.
3: Sometimes it's fairly intense, other times
0: quelquefois
3: not.
0: Quelquefois c'est très intense, quelquefois pas.
3: But it's a sound script.
0: Mais c'est un scénario de son.
4: Une fois que le tournage est terminé.
0: Once the shooting is done.
3: Yes, once the picture is cut.
0: Une fois que le film est monté.
4: Ah.
3: Then I dictate, I go through I keep running every reel.
0: Je continue à faire marcher chaque bobine.
3: And after the reel is run, I
0: et
3: dictate to
0: bobine,
3: a secretary.
0: Je dicte à une secrétaire.
3: Every sound in
0: chaque
3: detail.
0: Son
3: should,
0: en détail.
3: Should come
0: qui doit
3: there.
0: Arriver sur cette bande, sur cette bobine.
3: Now, of course, in those particular cases, I was asking for natural sounds.
0: Ce que je cherchais, c'était
3: it's, like, it's like saying, don't forget a motor horn here, don't forget the sound of the
0: ici.
3: Trolley car, and so on and so forth.
0: Tramway,
3: should start here, there should be a
0: ici.
3: Silence here. And I've usually here, with this new system, I'm going to not only indicate the sound what we want, but the style and nature of the sound. For example, the I feel sure, where the girl is locked in the attic with the attacking birds, we've put in a lot of natural wing sounds.
0: Nous avons fait beaucoup de sons de ailes naturelles.
3: But when we stylize this,
0: mais quand nous allons le styliser,
3: it's going to be more. It's going to be
0: beaucoup plus augmenté.
3: There should be a kind of menacing waves of vibration rather than one level.
0: Plutôt qu'un seul niveau.
3: So that we get a variation,
0: of
3: the degree of a simulation of wind sound.
0: Une simulation, si vous voulez, une simulation du son des ailes.
3: And of course, I'm going to take the dramatic license.
0: Je vais prendre alors la licence dramatique.
3: Of not having the birds scream at all.
0: De ne pas faire crier les oiseaux du tout.
3: I'm going to play the sound as though the birds are saying to this person.
0: Je vais jouer le son comme si les oiseaux disaient à cette personne.
3: Now we've got you where we want you.
0: Maintenant, nous vous avons où vous voulons, où nous vous voulons.
3: And here we come.
0: Et là, nous arrivons sur vous.
3: We don't have to scream with triumph.
0: On n'a pas besoin de pousser des cris de triomphe.
3: We don't have to scream with anger.
0: Il n'est pas nécessaire de crier en colère.
3: This is going to be a silent murder.
0: Ceci va être un meurtre silencieux.
3: That's what the birds are saying.
0: Voilà ce que les oiseaux sont en train de dire.
3: I think
0: je crois que
3: if I can get the electronic people to do it,
0: si je peux faire ça par les techniciens du son électronique.
3: Now, in the scene where the young man opens the door for the first
0: ouvre la porte
3: time
0: la première fois
3: and sees
0: et voit
3: the vast amount of birds,
0: l'étendue immense des oiseaux, toute la scène des oiseaux,
3: I'm going to ask for a silence.
0: Je vais demander un silence.
3: But I want an electronic silence.
0: Mais je veux que ce soit un silence électronique.
3: That there should be a kind of a monotony of
0: it
3: might sound like the distant roar of a sea.
0: Au bout de la mer,
3: but it should be strange. It should say we're not ready to start yet.
0: Nous ne sommes pas encore prêts à démarrer.
3: We're getting ready.
0: Mais nous nous apprêtons.
3: We're like an engine that is purring.
0: Une machine qui est en train de faire ses premiers sons qui monte.
3: But we're not started off yet.
0: On n'a pas encore démarré.
3: And that should occur there all the time.
0: Et ceci devrait
3: not sweet sounds, not nice sounds, not the cooing of birds.
0: Pas le son doux des
3: but
0: oiseaux.
3: It should be so low that you don't know
0: mais
3: whether you can hear anything or not.
0: Que l'on n'est pas sûr que l'on entend la chose ou pas.
4: Et j'ai bien regardé aussi des choses qui peuvent se recouper avec le.
0: I examined very closely a number of things which can.
4: Avec les autres films et avec tout ce qu'on a discuté ces jours-ci.
0: Which can be related to the other pictures and all the things we've been discussing.
4: À propos de la mise en scène, oui.
0: In connection with the direction.
4: Par exemple, j'ai bien regardé.
0: For instance, what I examined very closely.
4: Comment la mer.
0: Was how the.
4: Pouvait être aussi inquiétante.
0: Could be so.
4: Tout de suite,
0: disturbing immediately in the picture.
4: Je me suis rendu compte qu'il n'y a pas que les regards.
0: That's not only the looks, as I thought.
4: Il y a aussi cette astuce qui est sûrement.
0: There's also that gimmick which
4: je n'avais jamais remarqué avant.
0: I had never noticed before.
4: Qui est sûrement dans les autres films aussi.
0: And which probably exists in the other pictures as well.
4: De rester sur elle en gros plan.
0: Of remaining on her in a close-up.
4: Pendant que d'autres personnages parlent.
0: While other people are speaking.
4: Ça, c'est un double.
0: And that seems to double the.
3: Yeah.
0: The suspense.
3: Well, I was very anxious to establish
0: j'étais très désireux d'établir
3: the nature of the
0: nature
3: woman
0: de la femme,
3: because
0: le caractère de la femme, car
3: in truth
0: En vérité,
3: the arrival of another girl,
0: l'arrivée d'une autre fille,
3: right into Bodega Bay with her son,
0: qui arrive à Bodega Bay,
3: put her on her guard.
0: She l'a réellement mise en garde et est très méfiante.
3: Before she even examined what the girl was like, who she was,
0: avant
3: or what.
0: Avant même d'examiner qui était la fille, qu'est-ce qu'elle pouvait être.
3: To her, he was another good-looking
0: voilà,
3: woman.
0: Voilà, encore une fille, une jolie, une belle fille.
3: And then when he, what else could she think
0: et
3: when he said she brought some love birds?
0: Quand il lui dit, elle vient m'apporter les oiseaux d'amour. Yeah.
4: Chaque fois qu'on dit les oiseaux d'amour, chaque fois qu'on dit les oiseaux d'amour, c'est un.
0: Each time they mention the lovebirds.
4: C'est avec.

0: And how did you achieve the effect of the girl, seagull attacking the garage man?
1: Un plan très général.
0: Garage attendant.
2: That is a live girl.
0: Ça, c'est une mouette vive.
2: Sent across.
0: Que l'on envoyait à travers.
2: From a high platform.
0: D'une plateforme très haute.
2: And trained.
0: Et qui est dressée.
2: To skim the head of the man.
0: À passer juste à la surface de l'homme, de l'homme.
2: And he was a stunt man.
0: Et lui, c'était un type, un truc
2: that exaggerated his reaction.
0: Qui a exagéré sa réaction.
2: And made it look like an impact.
0: Et a fait croire que c'était une...
2: Rather like a boxing match when they
0: c'est
2: fake
0: comme
2: a punch.
0: Comme quand c'est falsifié. Yeah. Comme un coup de poing, vous savez.
1: Pour en revenir aussi à la question du point de vue.
0: And to get back now to the question of the point of view in the perspective in direction.
1: Et de l'identification.
0: And the identification.
1: Du public avec l'héroïne.
0: Of the public with the heroine.
1: Je me suis rendu compte aussi.
0: I realize as well.
1: Que dans les scènes en, comment on dit, en chant contre chant.
0: C'est pas.
1: Toc, toc, toc, toc, toc.
0: I mean, it seems...
1: Ça, il voit bien comme ça, je crois.
2: Which scene is he talking about?
0: De quelle scène parle-t-il?
1: Chant contre chant. Les scènes de dialogue entre,
0: scenes
1: par
0: dialogue.
1: Exemple, surtout la scène entre la mère...
0: Field against field. Chant
1: la mère et la jeune fille.
0: Chant.
2: The mother and daughter.
0: Yes, the mother and daughter.
2: Mm. In the bedroom, you mean?
0: Dans la chambre couchée, yes.
1: Oui. Que... L'identification
0: of the identification
1: du public avec l'héroïne
0: of the public with the heroine
1: est facilitée
0: is facilitated
1: par l'inégalité
0: is enhanced by the inequality
1: des échanges
0: of the exchanges of the exchanges of the camera exchanges.
2: Well, the it seemed to me that it's the mother's point of view there.
0: Il me semble que c'est le point de vue de la mère là.
1: Quand on voit la fille, c'est ça.
0: Yes, when you look at the girl, that's true.
1: Mais quand on voit la mère, c'est pas du tout le point de vue de la fille.
0: But when you look at the mother, it isn't the girl, the viewpoint of the girl anymore.
2: Definitely not.
0: Définitivement pas.
2: No, you see there, what is your basic content of the scene?
0: Quel est le contenu fondamental de cette scène?
2: It's the mother again.
0: C'est la mère.
2: Losing her balance and losing her by what she's gone through. There's a woman. This woman is still in the house and related to her son. She can't bring herself to talk about it immediately. But it's in her mind.
0: Mais c'est quand même dans sa tête.
2: Until she comes out with it, you see.
0: Et finalement, elle le sort graduellement.
1: J'ai pas bien, surtout ce matin, on m'a pas traduit cette scène-là.
0: This morning I didn't translate the scene.
1: Mais il y en a une qui me paraît très longue quand même.
0: There's one scene that seems to be a little long, just the same.
1: C'est celle dans le café.
0: It's the one in the cafe.
1: J'ai pas minuté, mais elle doit durer presque une bobine.
0: I didn't time it, but it must last a whole reel.
1: Et tout ce qu'on se dit
0: and
1: est important
0: things,
1: là, je me suis pas rendu compte.
0: I'm not really quite sure, since I didn't have a translator. Everything that's said in there, is that all very vital?
2: It's not, it doesn't necessarily add more.
0: Ça n'ajoute pas nécessairement plus.
2: But I felt that after the,
0: je sentais qu'après,
2: the small birds,
0: les petits oiseaux,
2: the gulls on the children,
0: les mouettes sur les
2: enfants, man's eyes out,
0: les yeux de l'homme,
2: and the crows,
0: qui était sorti et les corbeaux.
2: I felt we ought to give the audience a rest.
0: Il me semblait que l'audience devait se reposer, devait avoir un moment de pause.
2: Before we go on again.
0: Avant que nous reprenions la terreur.
2: And there are lots of laughs in there.
0: Et là, il y a beaucoup de rires.
2: The drunk and the woman ornithologist.
0: Et il y a surtout la femme ornithologue.
2: And without that breath there,
0: et sans cette pause,
2: the latter half might have been too
0: la
2: much
0: finale,
2: for
0: la, la, la

0: aurait peut-être été trop.
1: Well, I think we can only tell that with an audience.
0: Je crois que l'on pourrait dire ça qu'avec une audience.
1: In truth, François is right.
0: It's, en vérité, François a raison.
1: It's a little on the long
0: c'est
1: side.
0: C'est un peu long.
1: But I feel that if the audience are preoccupied with it,
0: ça,
1: it automatically short.
0: Automatiquement, ça devient plus court.
2: Oh, oui.
1: You know, after all, I've always regarded.
0: Après tout, j'ai toujours considéré que
1: the long or short of a scene,
0: le long ou le court d'une scène,
1: by the preoccupation of the audience.
0: J'ai toujours regardé à travers la préoccupation d'absorption.
1: If you've absorbed them,
0: si vous les avez
1: completely,
0: intéressés totalement,
1: then it's very short.
0: Eh bien, c'est très court. Mm.
1: If you haven't,
0: si vous l'avez pas fait,
1: then it's too long.
0: Alors c'est trop long. Mm.
2: Pour revenir à une question générale.
0: Let's go back to a general question.
2: Toujours concernant le point de vue.
0: Concerning the viewpoint.
2: J'aurais voulu que vous m'expliquiez.
0: I would like you to explain to me.
2: Votre technique.
0: The technique.
2: Pour commencer une scène.
0: To start a scene.
2: De façon neutre.
0: In a neutral manner.
2: Avec les personnages à égalité.
0: With the personages on the same level.
2: Et pour nous mettre peu à peu,
0: and to gradually
2: à la place d'un des deux.
0: Put us in the place of one of the two.
1: Well, you've got an example of that.
0: Vous avez un exemple de ceci
1: in the scene after the little birds have come into the house.
0: Après que les petits oiseaux sont arrivés dans la maison.
1: You start with the group, the sheriff, and the son,
0: et le fils.
1: And the mother,
0: et la mère,
1: and the girl in the foreground.
0: Fille.
1: You get a general establishing shot.
0: Et vous avez un plan qui se situe généralement.
1: All the characters. Always remember.
0: Rappelez-vous toujours.
1: I want to repeat. I never establish a room. I think
0: je n'établis jamais une pièce.
1: The eye can't absorb
0: it. Que l'œil ne peut pas tout absorber.
1: And that's why art direction for
0: c'est
1: the film
0: direction d'art
1: should be so different from that of the stage.
0: Celle de la mise en scène d'une pièce.
1: In the theater, the eye can look.
0: Théâtre, l'œil peut regarder.
1: If the people are bored with the dialogue,
0: si les gens sont
1: they can look around. You
0: ils peuvent jeter leur œil autour de la pièce.
1: This is not possible in
0: mais
1: a
0: si,
1: film.
0: Si, n'est pas possible dans un film.
1: So I usually rely upon the near objects to sell the atmosphere.
0: Sur les objets qui sont les plus rapprochés,
1: to indicate the atmosphere of the room or the
0: characters. Pour indiquer l'atmosphère de la pièce ou des caractères.
1: The transference from the objective.
0: Le transfert de l'objectif.
1: To the subjective.
0: Au subjectif.
1: In this particular scene, you have
0: an
1: example.
0: Vous avez un exemple.
1: You have a group.
0: Vous avez un groupe.
1: The sheriff says, yes, it's a sparrow,
0: et
1: all right.
0: Le sheriff qui dit, oui, c'est un moineau.
1: The mother detaches herself.
0: La mère se détache.
1: So you get static figures.
0: Et vous avez des figures statiques.
1: But you get one moving figure that moves down.
0: Vous avez
1: down.
0: Une forme mobile qui s'avance.
1: That movement down.
0: Ce mouvement jusqu'au bas, le rebas.
1: Generates an interest on one character, the girl.
0: Mais tout votre intérêt sur un personnage, la fille.
1: There you have the girl.
0: Et maintenant vous avez la fille.
1: And the scene is now going to become her point of view.
0: Et la scène maintenant va devenir son point de vue à elle.
1: So the camera now photographs Jessica Tandy going around the room.
0: Jessica Tandy qui va autour de la chambre.
1: In the various positions and so forth. Ending up over there when she straightens the picture and the bird falls from the frame. The reverse cuts of the girl whose point of view it is.
0: Les coupes de revers de la fille dont c'est le point de vue.
1: Have to build
0: évoluer,
1: in a very subtle way,
0: d'une façon très fine, très subtile.
1: By starting here,
0: commençant de là,
1: going here,
0: allant jusqu'à là,
1: and going there,
0: et allant montant jusqu'à là.
1: This is her increasing concern. concern for the mother.
0: Ceci démontre son inquiétude augmentante pour la mère.
1: The strange behavior of the mother belongs to her.
0: La conduite étrange de la mère lui appartient, c'est elle qui le voit.
1: And even when she crosses to the young man
0: lorsqu'elle va jusqu'au
1: to say,
0: dire,
1: I think I'd better stay the night.
0: Je crois que je vais rester cette nuit.
1: I even take her across in the biggest
0: close-up,
1: even though I'm walking her.
0: Bien que je la fais marcher.
1: Because I think
0: parce
1: her concern and her interest must retain the same size of image on the screen.
0: La même dimension d'image sur l'écran.
1: If you drop back
0: si
1: let her walk in a looser figure, I feel her concern has dropped.
0: Je pense que son inquiétude également est diminuée d'autant.
1: And so. To me, emotionally, the size of the image is very important, especially when you are using that image to identify itself with the audience.
0: Pour l'identification avec l'audience.
1: She represents the audience there.
0: Elle représente l'audience dans cette
1: In terms of look, the mother's getting a bit unbalanced, you see. And I would say that this is a general way in which I handle
0: la méthode générale dont je pratique.

0: Psycho. J'ai lu le roman.
1: I read the novel.
0: Que j'ai trouvé franchement mauvais.
1: Which I thought frankly very poor.
0: Même pire que mauvais.
1: In fact, worse than bad.
0: Je suis même étonné qu'il ait été écrit.
1: In fact, I'm even surprised that it was written at all.
0: Tellement il est absurde.
1: It's so absurd.
0: Et presque malhonnête.
1: And even almost dishonest.
0: Puisqu'on décrit tout le temps.
1: Since there's constant description of
0: le personnage.
1: The personality.
0: Comme s'il venait s'asseoir à côté de sa mère.
1: As if he came and sat down next to his mother.
0: Et qu'il parle avec elle.
1: And he talks with her.
0: Et cette convention.
1: And this convention.
0: Marche très bien avec le cinéma.
1: Works very well in cinema.
0: Et pas du tout avec la littérature.
1: And not at all in a novel.
0: C'est votre avis?
1: Isn't that your opinion?
2: Yes, sure. Well, I probably, you see, when I look for an idea,
1: quand je cherche une idée,
2: sometimes I read the novel right through, other times I don't.
1: Quelquefois je lis tout le roman, très souvent je ne lis pas.
2: I don't think I ever read that.
1: Je ne crois pas l'avoir jamais complètement lu jusqu'à.
0: On vous fait un résumé.
1: Somebody gives you a reading
2: yes,
1: of it.
2: Oui. Or I might read it very quickly.
1: Ou je le lirai très rapidement. Je parcours très rapidement.
2: So, never look at it again.
1: Je ne le regarde plus jamais.
0: Mais enfin, qu'est-ce qui vous a intéressé dans celui-là?
1: But what attracted you to this one then?
2: I think the murder in the bathtub, I think.
1: Le meurtre dans la baignoire, par exemple.
2: Coming out of the blue, you know.
1: Qui vient de nulle part. Très soudainement.
2: That was about all.
1: Ça, c'était à peu près tout.
0: C'est ça. Parce que c'est comme un viol.
1: Because it's like a rape.
2: Sure, yeah. I would say that the psycho, in order to get the audience effect,
1: je dirais que dans le psycho, pour avoir les effets sur l'audience,
2: I would say that it is pretty well as cinematic as a lot of pictures.
1: Que certainement c'est aussi cinématique que beaucoup de films. Au point de vue de la création des effets sur l'audience.
0: Oui, oui, en plus, oui, oui.
1: Much more, of course. He says much more so than.
2: Yeah, yeah. And let me give you an interesting sidelight.
1: Que je vous donnerai une petite anecdote.
2: Saul Bass was on the picture.
1: Saul Bass était sur le film.
2: He does the titles, and he asked me. He'd like to work on the picture and submit some ideas.
1: De faire travailler au film et de donner quelques idées.
2: Montage and
1: sur le montage.
2: And strangely enough, I discovered with all his enthusiasm,
1: avec tout son enthousiasme pour le film,
2: I let him lay out one sequence.
1: Je l'ai laissé
2: where the detective
1: dessiner une scène où le détective
2: goes up the stairs just
1: monte
2: before
1: l'escalier.
2: He is stabbed.
1: Juste avant qu'il ne soit poignardé.
2: And one day on the picture,
1: et un jour
2: I went
1: sur le
2: down
1: film,
2: with a temperature.
1: Je suis malade avec la fièvre.
2: And I couldn't come to the studio.
1: Je ne pouvais pas venir au studio.
2: So I told the cameraman and my assistant.
1: Alors j'ai dit au caméraman et à mon assistant
2: that they could take the drawings of Saul Bass, the
1: ils pouvaient prendre
2: the montage. And they could shoot them.
1: De Saul Bass et qui pouvait les tourner.
0: Qu'est-ce qu'il avait fait, Saul Bass? Il avait fait des dessins.
1: Les dessins.
0: De tout le film ou d'une partie du film?
1: Just the sequence.
2: Only the practically the going up the stairs.
1: Tout simplement le montage de l'escalier.
2: It consisted of feet on the stairs.
1: De pieds sur l'escalier.
2: Hand on the rail.
1: La main sur le rail.
2: The feet seen with a traveling through the bars of the balustrade.
1: On voit les pieds sur avec un traveling par les barres.
2: Big
1: la balustrade.
2: Heads, profiles.
1: Profil.
2: And when I looked at it.
1: Et quand je regarde le truc,
2: put together,
1: pour l'assembler,
2: I found this was totally inaccurate.
1: J'ai découvert que c'était totalement inaccurate, faux. Ouais,
2: ouais. The cutting up of the going up the stairs
1: le découpage
2: in that manner,
1: de la montée de l'escalier de cette façon,
2: I found
1: j'ai découvert
2: belonged not to an innocent person,
1: n'appartenait pas à une personne innocente,
2: but to a sinister person,
1: mais un personnage sinistre.
2: Ah. And it was an interesting revelation.
1: Et c'est une révélation
2: me,
1: intéressante pour moi.
2: When I saw this put together, it looked terribly wrong.
1: Lorsque je me suis aperçu que c'était assemblé, ça avait l'air totalement faux.
2: Because its connotation was wrong.
1: Parce que l'implication était fausse.
2: Bearing in mind that one had gone to the trouble
1: si on se rappelle
2: to prepare the audience,
1: nous avions pris
2: for this scene
1: tellement d'efforts, mis tellement d'efforts à préparer l'audience à cette scène
2: by the all the elements that had gone before,
1: avec tous les éléments qui avaient précédé,
2: the fact that there was a mysterious woman in the house,
1: le fait qu'il y avait une femme mysterieuse dans la maison,
2: the fact that this mysterious woman had
1: come down
2: and slashed a woman to bits,
1: était descendu, il avait
2: killed
1: découpé
2: her,
1: une femme et l'avait tué,
2: stabbed her to death, whatever it was,
1: avait poignardé à mort.
2: All the elements that would give you the suspense
1: tous les
2: of
1: éléments
2: that detective walking up
1: qui allait vous donner le suspense de ce détective monté l'escalier
2: had gone before
1: avait précédé.
2: Therefore,
1: par conséquent,
2: it needed a simple statement.
1: Il y avait besoin d'une déclaration toute simple.
2: You needed to show
1: il vous fallait montrer
2: stairs
1: des escaliers
2: and a man going up the stairs
1: et un homme qui monte les escaliers. Ah
3: ouais.
2: In a very simple way.
1: De façon très simple.
3: Oui, l'air ça.
2: Well, an air of caution.
1: Un peu
2: looking around.
1: Qui regarde.
2: Because the cutting up of the
1: parce que
2: man's journey
1: le découpage du trajet de l'homme
2: would ruin
1: ruinerait
2: the cuts that you needed at the time of his death.
1: Le découpage dont vous aviez besoin au moment de sa mort.
2: Now, so I threw it all away.
1: Par conséquent, j'ai tout rejeté.
2: And used one shot.
1: Je me suis servi d'une seule prise.
2: Coming up the stairs.
1: Qui puis monte l'escalier.
2: And when he got near to the top step,
1: et quand il s'est rapproché de la dernière marche,
2: I deliberately placed the camera high.
1: J'ai délibérément placé la caméra
2: very
1: très
2: high
1: haut.
2: For two reasons.
1: Pour deux raisons.
2: One,
1: une,
2: so that I could shoot down on top of the woman.
1: Afin que je puisse faire mon tournage sur la femme, du haut de la femme.
3: C'est ça.
2: I didn't want to put in an obvious cheat and show her back view going away from us.
1: Je ne voulais pas faire un trucage qui soit évident et faire la faire partir de dos.
3: Ah ouais. Because
2: ouais. That would have looked I was deliberately concealing.
1: Parce que j'avais l'air à ce moment-là de la dissimuler délibérément.
2: I used the high shot.
1: Je me suis servi
2: so
1: également.
2: So you shot down on her.
1: Parce que pour qu'on voit en bas sur sa tête, quand la regarde en bas.
2: Did not look as though I was trying to avoid showing her.
1: Ça n'avait pas l'air que j'essayais d'éviter de la montrer.
2: But the main reason.
1: Mais la raison principale.
2: Going very high.
1: D'aller pour aller très haut.
2: Was in order to get the contrast of the big head as the knife came down.
1: Était afin d'avoir le contraste de la grosse tête alors que le couteau s'abattait.
2: It was music.
1: C'était de la musique, vous voyez.
2: The high shot with
1: la
2: a violin going
1: avec les violons qui faisaient
2: and suddenly
1: ta-da!
2: With a brass
1: avec
2: a big head.
1: Avec les sonnets.
2: I had a tube made.
1: J'ai fait faire une tube
2: of plastic made like plastic tape.
1: Comme
2: stuck to the face
1: une bande
2: but with a little bulge in it.
1: avec un petit enflement.
2: Pour, made a line first.
1: J'ai fait faire une ligne d'abord.
2: Put this tape on with a little bulb, making a little
1: bandage.
2: Tube out of it.
1: En faisant une petite tube.
2: Stopped up the bottom.
1: J'ai arrêté le
2: poured
1: bout.
2: In the imitation blood.
1: Dans l'imitation
2: put a
1: sang.
2: Thread at the top.
1: J'ai mis une ficelle au haut.
2: Held the thread away.
1: J'ai retiré la ficelle.
2: And then, zoom, pulled it.
1: Et j'ai tiré la ficelle abruptement.
2: And the blood spurted.
1: Et le sang s'est éclaboussé et a laissé une ligne.
3: Je ne comprends pas. Il avait, quand il montait l'escalier, il avait le tuyau.
1: You mean, but when he was going up the stairs, did he
2: no,
1: have
2: no, no,
1: stairs
2: no.
1: Stairs?
2: Went after the knife had hit.
1: Non, après que le couteau l'ait
2: when
1: frappé.
2: The knife slashed him.
1: Quand le couteau l'a frappé.
2: In, ah oui. in the high shot.
1: Dans la prise d'eau.
2: You saw the knife
1: oui,
2: go
1: le couteau
2: down.
1: Qui s'abattu.
2: In the middle of the knife movement, you cut to the groin.
1: Au milieu du moment où vous coupez la grosse tête.
2: With this tube stuck to the face.
1: Et là, vous avez la tube qui est accrochée à la figure.
2: With the thread.
1: Avec la ficelle.
2: On the top.
1: Oh.
2: And the shot was.
1: Et la prise était.
2: Pull it.
1: Vous tirez la ficelle.
2: And he went like that, and then the blood spilled and the.
1: Et il y a le sang partout qui s'éclabousse partout.
3: La scène du meurtre de Janet Leigh aussi est bien.
1: The scene of the killing of Janet Leigh is very good.
2: Seven days.
1: Ça a duré 7 jours.
3: Bon, je crois que
2: 70 setups.
1: Et il y a eu 7, comment dit-on, quand on prépare les acteurs et tout. Setups.
2: Position de caméra.
3: Ah oui. Et
2: 70.
3: Saul Bass a travaillé pour cette scène-là, non? C'est uniquement pour l'histoire de l'escalier, là.
1: Et on est dans des...
2: A staircase, which I didn't use.
1: Dont il ne s'est pas servi, de toute façon.
3: Ouais. Et, ah ouais. Oui, non, il est très bien, le meurtre.
1: Because the killing in the bathroom is really very good.
2: I used a nude girl.
1: Je me suis servi d'une fille à poil.
2: A lot.
1: Beaucoup.
2: And I shot some of it in slow motion.
1: Et j'en ai filmé une certaine partie en slow motion, au ralenti.
3: Ah ouais.
2: Because of covering the breast.
1: Pour couvrir la poitrine.
2: Couldn't do it quick. You couldn't measure
1: vite.
2: It correctly.
1: On pouvait pas le mesurer correctement.
2: On the screen, it was.
1: À l'écran. À l'écran, ça faisait comme ça. Ça faisait normal.
2: But if I'd have shot it with her doing it quickly.
1: Mais si je l'avais filmé avec elle.
2: It might not have been in the right position.
1: Ça n'aurait pas été dans la position correcte.
3: Et encore mieux que le meurtre, je préfère.
1: Even better than the killing, I prefer.
3: Donc c'était beaucoup plus simple à faire.
1: It was much simpler to do.
3: Mais musicalement, c'est très satisfaisant.
1: It was very satisfying.
3: Quand il nettoie tout.
1: When he cleans everything up.
2: Yes, yes.
3: Ah, c'est très joli.
1: It was very beautiful.
2: Yes, I like that. I liked. It was a valuable. For me to know and to assure myself that you cannot put in enough inserts, close shots.
1: Mettre suffisamment de prise de vue de près, de rapproché.
2: For example, following his hands
1: to suivre ses mains pendant qu'il lave.
2: To dolly with two hands.
1: De dolly avec deux mains, les sur les deux mains.
3: Je crois que c'est un film, évidemment.
1: I believe that it's a picture.
3: Où la situation.
1: Where the situation.
3: Nettement plus importante que l'histoire.
1: Is decidedly more important than the story.
2: Yes, sure.
3: Oui. Et il est très beau visuellement.
1: And it's very beautiful visually.
3: Mais enfin, d'un autre côté.
1: But on the other hand.
3: Il n'y a aucun personnage sympathique auquel le public peut s'identifier.
1: No likable character with which the public can identify.
2: It wasn't necessary.
1: Ce n'était pas nécessaire.
2: Perhaps they were sorry for the woman at the time of her death.
1: Peut-être qu'ils avaient un peu pitié de la femme au moment de sa mort.
3: Ah oui.
1: Surely.
3: Oui, mais ce n'était pas un suspense.
1: But it wasn't a suspense.
2: No, but well, you see, you had.
1: Non, mais vous voyez.
2: You had a deliberate turn. From one story to another.
1: D'une histoire à une autre.
2: In fact, the first part of the story was a red herring.
1: Était réellement ce qu'on appelle un hareng rouge, c'est-à-dire un truc destiné à vous divertir votre attention.
2: Deliberately, you see,
1: délibéré,
2: in order to heighten the murder,
1: afin d'intensifier le
2: it was necessary
1: nécessaire
2: to make the robbery and what happened to the girl
1: et de ce qui s'est passé à la fille,
2: purposely on the long side,
1: délibérément du côté un peu long,
2: to get an audience absorbed with
1: afin
2: her,
1: d'absorber l'audience
2: with
1: avec
2: the
1: elle,
2: element of would she or would she not be caught,
1: avec l'élément de si elle serait ou si elle ne serait pas attrapée.
3: Oui.
2: And that's why the construction of it does contain many deliberations.
1: Contient plusieurs délibérations, des éléments délibérés.
2: To get the certain effects, such as the murder, even
1: même
2: the $40,000
1: les 40,000 dollars
2: had to be milked to the very end.
1: J'ai travaillé jusqu'à la toute fin
2: because the public,
1: parce que le public,
2: are looking to see what's going to happen to the money. You know, we have to digress a moment and bear in mind that audiences are always trying to jump ahead. They're always trying to say, ah, I know what's coming next. So you deliberately play upon this fact. And the more detail that goes into the girl's journey,
1: et plus y a des détails dans
2: the more you get them absorbed in her problem,
1: dans son
2: in
1: problème,
2: her plight. That's why so much is made of the police.
1: C'est pour ça que nous faisons tellement état de la police.
3: Oui.
2: The changing of the automobile.
1: Le changement de l'automobile.
2: And when the young man
1: et quand le jeune homme
2: tells of his life in the motel,
1: décrit sa vie dans le motel,
2: and they exchange views,
1: ils échangent
2: you see, you still play upon the girl's problem right
1: fille,
2: up to that moment
1: la
2: that
1: fille,
2: she's made up her mind
1: moment,
2: to go back
1: elle s'est
2: and give the money back.
1: Et retourner l'argent.
2: It's possible that the audience are saying, ah,
1: ah bon,
2: this young man
1: ce jeune
2: is influencing
1: homme,
2: her to change her mind.
1: A changé d'avis.
3: Mais ce qui est curieux aussi, c'est que le film joue
1: also,
3: vraiment sur le mauvais instinct du public.
1: Really plays on the public's bad instincts.
3: C'est jusqu'au meurtre.
1: But it's to say that until the murder
3: de Janet Leigh,
1: of Janet Leigh,
3: on est pour elle.
1: You're for her.
3: On espère qu'elle se fera pas prendre.
1: We keep on hoping she won't be caught.
3: Qu'elle mènera la belle vie avec son argent.
1: That she'll lead a good life with her stolen money.
3: Bon, elle se fait tuer.
1: Then she gets herself killed.
3: Et nous n'avons même pas eu peur pour elle puisque il n'y a pas eu de suspense sur sa mort.
1: Had time to be frightened for her because there was no suspense around her death.
3: Mais dès que Perkins est en danger,
1: Perkins is in danger,
3: on est pour lui.
1: You're for him.
3: Vous voyez, c'est vraiment on est pour lui jusqu'à ce que
1: you're for him until
3: jusqu'à ce qu'on apprenne que sa mère est morte.
1: We learn that his mother has died.
3: Et lorsqu'on apprend que sa mère est morte,
1: and when you learn that his mother has died,
3: je crois le public
1: I
3: devient encore plus sadique.
1: The public becomes even more sadistic.
3: Il y a mystère.
1: There's a mystery.
3: Et on sait qu'on résoudra ce mystère.
1: And one knows that this mystery will only be resolved.
3: Qu'au dépend de Perkins.
1: At the expense of Tony Perkins.
3: Alors à ce moment-là, on devient that's contre lui.
1: And so at that moment, you go against him.
3: Mais uniquement pour satisfaire la curiosité.
1: But only to satisfy your curiosity.
3: C'est très impur.
1: It's very impure.
2: Yeah, but here we're back into the Peeping Tom theory.
1: Alors nous sommes, nous en revenons au voyeur.
3: Oui, c'est ça.
2: C'est ça.
3: Rear Window, oui.
2: Sure we are.
3: Mais le rôle de Janet Leigh dans.
1: But the role of Janet Leigh.
3: Est-ce que ça n'est pas de servir d'intermédiaire?
1: Isn't it to serve as an intermediary?
3: Entre le monde normal.
1: The normal world, the everyday world.
3: L'univers du spectateur qui est là.
1: The universe of the spectator that's sitting there.
3: Et l'univers complètement détraqué de
1: and the
3: Perkins.
1: Insane world of Perkins.
3: Comme une marche qui aiderait
1: as a sort of step
3: à monter sure. l'escalier.
1: That would help you get up the stairs to
2: sure.
1: into his
2: oh,
1: world.
2: Sure, you should have that. Sure. That, oui. That, she is very bourgeois, you
1: elle
2: know.
1: Elle est bourgeoise.
3: Ouais. C'est ça au fond. C'est
2: that's
3: elle...
2: the feminine of bourgeoise, bourgeoise.
1: Bourgeoise.
3: Elle nous fait entrer au fond dans la dans la délinquance quoi. On la suit.
1: Elle nous fait entrer dans quoi?
3: Dans la délinquance et dans la
1: yeah,
3: normale.
1: Yes, she brings us into delinquency. One follows her, and one enters into the world a world of crime.
2: Yes, yeah, sure. Yeah.
3: Et les oiseaux empaillés, c'est pourquoi ça?
1: And the stuffed birds, why was that?
2: They're kind of symbols of.
1: C'est une espèce de symbole.
2: I remember at the time I had some thoughts about that.
1: Je me rappelle qu'au moment j'avais des pensées sur ce sujet.
2: There was taxidermy involved.
1: Taxidermie.
2: In relation to his mother's body.
1: C'était par rapport au corps de sa mère, évidemment.
3: C'est ça, ouais.
2: What he'd done with his mother, you know, he was that. But then birds have other symbols around that.
1: Ont un autre sens symbolique.
2: Area.
1: Dans ce domaine.
2: The owl and the.
1: Il y a la chouette.
2: I think they belong to an area of.
1: Ils appartiennent à un domaine.
2: Watchers.
1: Les surveilleurs, si vous voulez dire.
2: Maybe in terms of his own masochism.
1: En termes de son propre masochisme.
2: He knew them. He knew
1: il
2: they watched him.
1: Il savait qu'il le regardait, que les oiseaux le regardaient.
2: I think there was a. I think that his own guilt thing.
1: Sa propre culpabilité.
2: Reflected itself in the symbols of the birds.
1: Dans les symboles des oiseaux.
2: Who were looking and looking all the time.
1: Qui continuait constamment à le surveiller.
2: The material aspects of it.
1: Les aspects matériaux.
2: Was
1: définitivement.
2: Était
1: définitivement.
2: Was keen on taxidermy.
1: Qu'il aimait la taxidermie.
2: That's why his own mother was full of sawdust.
1: Et c'est pourquoi sa propre mère était pleine de failles.
3: Ouais. Et d'ailleurs, vous lui aviez donné des regards d'oiseau un peu.
1: As a matter of fact, you had given Aki à la mère.
3: Perkins.
1: And you had even given Perkins. You had made him resemble a bird.
2: I'll ask him about that next time I meet him.
1: Je vais lui demander la prochaine fois que je le rencontre.
3: Il est utilisé d'une façon assez ironique dans le film.
1: He was used in a very ironical way in the manner in the picture.
3: Sur le côté nerveux comme ça.
1: A nervous way.
2: Well, that was, that's a character.
1: C'est un caractère,
3: c'est ça. Mais enfin, quand même, ça nous fait penser que souvent, M. Hitchcock utilise autant les défauts d'un acteur que ses qualités.
1: I feel that Mr. Hitchcock very often uses the weaknesses of an actor as well as his qualities. He makes full use of them, he exploits them to the full.
2: I hope so.
1: Hein?
2: I hope so.
1: J'espère bien.
2: You know why? They don't have many qualities.
1: Ils n'ont pas beaucoup de qualités.
2: Not to me. We'll use 90% of the weaknesses and 10% of the qualities.
1: On se sert des faiblesses et 10% des qualités.
3: Ouais, ça, c'est bien. Qu'est-ce que vous aimeriez dire d'autre sur Psycho?
1: Have you anything else to say about Psycho?
2: I actually, I must say,
1: je dois dire,
2: for the work within the film and its effect on the audience.
1: Le travail dans le film et pour son effet sur les audiences.
2: My main satisfaction.
1: Ma principale satisfaction a été.
2: The film.
1: Que le film.
2: Did something to an audience.
1: A fait quelque chose à une audience.
3: Ouais.
1: Film dans
2: I
1: le
2: really,
1: sens.
2: I really mean that. I don't care about the subject matter.
1: Le sujet m'importe peu.
2: I don't care about the acting.
1: Le jeu m'importe peu.
2: But I care about the pieces
1: moi,
2: of film.
1: C'était les morceaux de
2: and
1: film.
2: Photography
1: et la photographie.
2: And everything that it contained from the technical aspect.
1: Et tout ce qui est contenu au point de vue technique.
2: could make an audience scream.
1: Pouvait faire hurler une audience.
2: And in many ways,
1: et en beaucoup de manières,
2: I feel
1: je sens
2: my satisfaction
1: que ma satisfaction
2: our art
1: avec notre art
2: achieve something
1: a accompli quelque
2: of
1: chose
2: mass emotion
1: d'une émotion de masse. En sens d'une émotion de masse.
2: And this, I think, well, we know it did achieve this.
1: Et nous savons que ça accomplit cela.
2: And wasn't a message that stirred an audience.
1: Ce n'est pas un message qui a ébranlé, qui a rendu une audience.
2: It wasn't some great performance.
1: Ce n'était pas une grande interprétation qui a émotionné l'audience.
2: It wasn't a highly appreciated novel that stirred an audience.
1: Ce n'était pas un roman très apprécié qui a secoué l'audience.
2: It was pure film.
1: Ce qui les a amus, c'était le pur film.
3: Oui, c'est vrai.
2: That stirred an audience. That's why my only pride in
1: that's
2: the
1: why
2: picture.
1: C'est pourquoi ma fierté dans ce film.
2: The picture belongs to
1: et ce
2: us,
1: film
2: you and I.
1: Vous appartient à nous, vous et à vous et à moi.
2: More than many pictures I've ever made.
1: Plus que beaucoup de films que j'ai jamais fait.
2: I won't get the real appreciation of it.
1: Je n'obtiendrai pas la vraie appréciation de ce film.
2: These terms,
1: dans ces termes.
2: Now,
1: dans les termes que nous discutons en ce moment. Les gens diront, c'est une chose terrible à faire. Le sujet était horrible. Les gens étaient petits. Il n'y avait pas de caractère. Je sais tout ça.
2: But I know one thing.
1: Mais je sais une chose.
2: The use of film in
1: l'utilisation du film en construisant
2: this story
1: cette
2: or the
1: histoire
2: manner of telling
1: ou cette façon de la raconter
2: have caused audiences all over the world
1: a causé des audiences partout au monde
2: to react and become emotional.
1: Réagir d'une façon émotionnelle.
3: Ouais.
2: I don't care whether it looks like a small picture.
1: Et ça le cela m'est égal si ça leur paraît être un petit film
2: movie,
1: ou un grand film.
2: I didn't start off to make an important movie.
1: Je n'ai pas commencé avec l'idée de faire un film important. J'ai pensé que je pouvais m'amuser en faisant ce sujet et cette situation.
4: But let's get back to the first scene of.
3: C'est, je crois que c'est.
4: De quoi?
3: De Psycho.
4: Of Psycho.
3: C'est votre première scène en soutien-gorge dans.
4: I think it's your first scene in a
3: film.
4: In the history of your 50 films.
2: I felt the need to do a scene of that kind.
4: Je ressentais le besoin de faire une scène de cette sorte parce que.
2: The audiences are changing.
4: Les publics changent. L'audience évolue.
2: The straightforward kissing scene.
4: La scène du baiser simple.
2: I feel is looked down upon by the young people.
4: Et méprisé des jeunes gens.
2: And they would feel inclined to say, "Oh, that's silly."
4: Et leur inclination ce serait de dire, c'est assez idiot.
2: And the young people kind of
4: and
2: it would set them off on a wrong note, you see.
4: Et pour les jeunes gens, ça leur met tout de suite une fausse note.
2: They themselves behave like
4: eux-mêmes
2: Gavin and the
4: se
2: girl.
4: Se conduisent comme Gavin et la fille.
2: You know, and I think you have to give them
4: et
2: today
4: leur donner aujourd'hui
2: the way they behave themselves most of the time.
4: La façon dont ils se conduisent eux-mêmes la plupart du temps.
3: Ah, ben c'est très vrai ça.
4: It's formidable. I think it's very true.
3: Et j'avais pensé justement que dans
4: I
3: Psycho,
4: thought, as a matter of fact, that in Psycho,
3: c'était un film où vous teniez énormément compte.
4: It was a picture in which you took a great deal into account.
3: Du changement de public de ces 10 dernières années.
4: The evolution of the public, the change of the public in the past 10 years.
3: Et qu'il était plein de choses que vous n'auriez pas.
4: And there was full of things that you would not have.
3: Que vous n'auriez pas voulu faire il y a quelques années.
4: Wanted to do a number, several years earlier.
2: Yeah. In truth.
4: À la vérité.
2: The girl should not have been wearing a brassiere.
4: La fille n'aurait pas dû porter ce soutien-gorge.
3: Oh.
2: Oh no, she would love, he would love to feel
4: her
2: breasts rubbing his bare chest.
4: Il se frottait contre sa poitrine nue à lui.
2: No question about it. I mean, without being, is it amoral? Is that the word?
4: Sans être amoral.
2: You know, I don't get any particular kick out of doing that sort of thing myself.
4: Ça me donne aucune sensation particulière de faire
2: as we've discussed before, I'm a celibate, you know.
4: Parce que comme l'avons dit avant, je suis moi un célibat.
3: An abstentionist,
4: like me, an abstainer, is that
2: yes,
4: right?
2: Yes, that's why they call me the celibated director.
4: Ça c'est pas drôle.
2: Un jeu de mots très difficile.
4: Vous savez, le célébré, alors on l'appelle le au lieu de l'appeler le directeur célébré, on l'appelle le directeur célébé.
3: Ah oui, célébré. Oui, oui, ça ne marche pas en français.
4: Non,
3: ça.
4: Mais c'est drôle.
3: Célébré. Oui, oui. Finalement, c'est.
4: Finally.
3: Tout en donnant le sentiment.
4: Well, giving the impression.
3: De ne filmer que des choses exceptionnelles.
4: I've only filmed out of the way subjects.
3: Vous ne filmez en réalité que des choses qui vous sont très personnelles.
4: In reality, you're filming things that are very personal to you.
3: C'est-à-dire que vous vivez.
4: That is to say that you live.
3: Non, on peut pas dire vous vivez dans le meurtre et dans le sexe.
4: I can't say that you live within killings and sex, but.
3: Mais je veux dire que.
4: I mean to say.
3: On sent que quand votre travail est fini.
4: One feels that when your work is finished.
3: Vous lisez des livres de procès.
4: You read books on trials.
3: Les faits divers des journaux.
4: You read the newspaper crimes.
3: C'est vrai?
4: Is that true?
2: No, I would say that I don't read. No, I don't read about crimes in newspapers.
4: Non, je ne lis pas les crimes.
2: I don't read newspapers
4: non,
2: very much. I read the London Times.
4: Je lis le Times de Londres.
2: Which is a rather dry paper.
4: C'est un journal très sec.
2: Or I leave it. I read it for its. They very often has humorous.
4: Et je le lis très souvent parce qu'il y a des détails spirituels.
2: For example, the London Times had an item about a year ago which amused me.
4: Yeah,
2: no,
4: il y avait le London Times.
2: The headline was "Fish sent to prison."
4: Qui disait poisson envoyé en prison.
2: And I read the item, and somebody had donated a small tropical aquarium.
4: Et quelqu'un avait envoyé un petit aquarium.
2: To the woman's prison in London.
4: À la prison des femmes à Londres. Et alors la manchette disait poisson envoyé en prison, poisson emprisonné.
2: And I'm amused. I read the newspapers
4: et
2: for those sort of things.
4: Je lis les journaux pour ce genre de machin.
2: And for general news.
4: Et pour les
2: but
4: news en général.
2: I never read the local Los Angeles papers.
4: Mais
2: at
4: je
2: all.
4: Lis jamais les journaux locaux de Los Angeles.
2: I get all the news of the world I want from the radio.
4: Et je prends toutes les nouvelles du monde que je veux de la radio.
2: For example, you see on CBS at 7 a.m.
4: Par exemple, à CBS,
2: you get what is called World News Roundup.
4: On a le sommaire de toutes les nouvelles du monde.
2: And you get the biggest items from every country.
4: Et vous avez les
2: direct.
4: Les informations principales de tous les pays directement.
2: I would say that most of my reading
4: je dirais que mes lectures sont principalement
2: not historical,
4: il s'agit,
2: modern biography,
4: ce sont des biographies modernes,
2: some travel,
4: un peu de voyage,
2: never fiction,
4: jamais de la fiction,
2: never fiction, never read mystery novels,
4: je ne lis pas des romans de mystère,
2: never.
3: Aye.
2: I can't read fiction because
4: je peux pas lire la fiction.
2: If I start to read fiction, I'm instinctively saying, will this make a movie or not?
4: Instinctivement, je me dis, est-ce que ça fera un film ou non? Mm.
2: I don't think I have much, pay much attention to literature in form of words.
4: À la littérature dans la forme de la parole, des mots.
2: Except perhaps if I read somebody like Somerset Maugham.
4: Si je lis Somerset Maugham,
2: where I admire the simplicity of style.
4: La simplicité de son style.
2: I don't like literature which is flowery.
4: La littérature qui est
2: abondante, fleurie. Where the turn of a phrase.
4: Où le tournure d'une phrase
2: is an attractive thing.
4: Est une chose qui doit me séduire.
2: My mind is strictly visual. It's
1: mon esprit est strictement visuel.
2: And when I read the description of,
1: quand je lis la
2: say,
1: description,
2: the countryside in a book,
1: campagne,
2: or some description of a street in the city,
1: ou la description d'une,
2: which is written fairly comprehensively,
1: qui est écrite d'une façon
2: I'm impatient.
1: Assez détaillée, ça m'impatiente.
2: I'd rather do it myself.
1: Je préfère le faire moi-même avec une caméra.
3: Est-ce que Monsieur Hitchcock a vu le film de le seul film qui a mis en scène Charles Laughton?
1: Laughton? Oui. Did you ever see the only picture that Charles Laughton directed?
2: I didn't see the Laughton film.
1: J'ai pas vu le film de Laughton.
2: Called...
1: Ça s'appelait
3: La Nuit du Chasseur.
1: Night of the Hunter.
2: Night of the Hunter. Night of the Hunter. Yes. The film was a complete failure.
1: Le film a été un flop total.
3: Oui.
2: I don't know what its artistic success was.
1: Je ne sais pas quel était son succès artistique. Je n'ai pas vu.
3: Il y avait des choses très très belles dedans.
1: There were very good things in it.
3: Mais ça recoupe assez bien ce que vous disiez
1: But
3: sur le l'amateur de talent.
1: Confirms what you're talking about in the talented amateur.
3: Mais c'était formidablement courageux.
1: But it was very daring.
3: Parce que c'était subversif.
1: Because it was subversive.
3: Ironique.
1: Ironic.
3: Et il y avait des choses qui faisaient réellement peur.
1: And there were things that really were frightening in it.
3: Et beaucoup de, oui, il y avait beaucoup d'imagination.
1: And there was a great deal of imagination.
3: Mais je parle de ce film.
1: But I'm talking about, I brought up this picture.
3: Parce qu'il y avait dedans une idée assez belle.
1: Because there was in it a very good idea.
3: À laquelle je pense souvent à propos de vos films.
1: Of which I often think of pleasure with your own pictures.
3: Le personnage de Robert Mitchum.
1: The character of Robert Mitchum.
3: Était un prédicateur.
1: Was a predicator.
3: D'une secte très...
1: Prédicateur, vous voulez dire quoi?
3: Prédicateur, un type qui prêche dans la... De,
1: a preacher.
3: Qui marche en prêchant. Un
1: a
3: peu
1: preacher.
3: Partout,
1: wandering preacher.
3: D'une secte sûrement très confidentielle.
1: Of some sort of small cult.
3: Et assez inquiétant.
1: And rather and a worrying one.
3: Mais il... ses prêches consistaient...
1: But his sermons consisted...
3: En un combat de ses deux mains.
1: In a sort of fight with, between his two hands.
3: Sur l'une, il y avait écrit...
1: On one, there was written...
3: Bien.
1: Good.
3: Et sur l'autre, mal.
1: And on the other, evil.
2: Good and evil.
1: Good and evil.
3: C'est ça. C'était très satisfaisant.
1: It was very satisfying.
3: Et il faisait une lutte comme ça des
1: and
3: deux mains.
1: And he struggled
3: c'était
1: with
3: très
1: two
3: pathétique.
1: Hands, which was very pathetic.
3: Et finalement, le bien finissait toujours par gagner.
1: And of course, at the end, the good always ended, winded up by winning.
3: Je trouve que ça ressemble bien à vos films.
1: And
3: ça.
1: I think this seems to this resemble recalls your pictures.
3: Qui sont le combat du bien et du mal.
1: Which are the struggle between good and evil.
3: Sous des formes très changeantes.
1: Under very varying, in very varying forms.
3: Mais toujours très simplifiées.
1: But always extremely simplified.
3: Et très puissant,
1: and very powerful as this struggle of hands.
3: Vous désirez commenter cette idée ou bien?
1: Do you want to comment that question in a way?
2: I didn't see the film.
1: J'ai pas vu le film.
3: Non, non, mais à propos de vos films.
1: But in connection with your own pictures about good and evil, the concept of good and evil fighting presented in a very powerful.
2: Yes, they're basically there. We could almost transpose the phrase.
1: Nous pourrions presque transposer la phrase.
2: Instead of saying the better the villain, the better the film.
1: Et au lieu de dire le meilleur le vilain, le meilleur le film.
2: Say the stronger the evil, the stronger the film.
1: Et dire le plus fort le mauvais, le plus fort le film.
3: C'est ça.
2: It's the same thing.
1: C'est la même chose.
3: Ouais. C'est-à-dire que pour arriver.
1: That is to say that to
3: à ces choses qui sont, je le reconnais, très abstraites.
1: Succeed in these things which are, I admit, very abstract.
3: Mais qui sont vraiment des constantes de votre.
1: But which are constant factors in your constant elements in your work.
3: Vous avez suivi un chemin très paradoxal.
1: You followed a very paradoxical path.
3: Vous êtes vraiment parti du matériel.
1: You really started with the material itself.
3: Vous êtes vraiment parti avec l'idée de ne filmer que des choses qui vous intéressaient à filmer.
1: Of only filming things that interested you to film.
2: That's true.
3: Ça. Et à force d'améliorer ce matériel,
1: and then gradually as you continue to improve and to ameliorate, to work with this material and to make it, to improve upon it,
3: vous êtes arrivé à lui faire construire des idées générales.
1: Succeeded in constructing general, in formulating general theories, general ideas.
3: Qu'elles sont arrivées par-dessus un peu.
1: That they came, they were superimposed to some degree.
2: Well,
1: in the progress of constantly bettering them and improving them, you develop theories.
2: Yes, you do. You experience tells you.
1: L'expérience vous dit.
2: A lot, you know.
1: Vous en dites beaucoup.
2: But strangely enough.
1: Mais curieusement.
2: Every film is a brand new thing to me.
1: Chaque film pour moi est une chose entièrement nouvelle.
3: Oui, mais.
2: I may subconsciously go back.
1: Alors, inconsciemment, peut-être que je retourne en arrière.
2: Mm. Sure, it's bound to happen.
1: Sûrement, ça doit arriver.
2: But I've never, shall we say, sunk low enough.
1: Mais je
2: to say, I think I'll copy what I did in such and such a film.
1: Je crois que j'ai copié ce que j'avais fait dans
3: quelque
1: film.
3: Jamais, jamais.
1: No, never, never.
3: Jamais. Mais enfin, on a cette impression, donc.
1: But one has a feeling, therefore, that
3: qu'un film de vous.
1: The picture by you.
3: Est composé en partie.
1: Is composed partly.
3: De choses déjà existantes dans les films précédents.
1: Of elements which already existed in previous films.
3: Et dont vous n'étiez pas absolument satisfait.
1: And of which you were not fully satisfied.
3: Et de choses nouvelles.
1: And of new elements.
3: Et comme un, comment dirais-je, comme et ainsi de suite, enfin.
1: Une survite.
3: C'est-à-dire que quand vous avez trouvé la forme idéale.
1: That is to say, when you found the ideal shape.
3: À une chose qui avait été
1: form,
3: esquissée plusieurs fois.
1: For something that was sort of roughed out a number of times. Or,
3: vous l'abandonnez au profit d'une chose nouvelle.
1: You will drop it in order to undertake something new.
2: Yeah. Now, incidentally, I feel comfortable.
1: Je me sens très à l'aise.
2: Purely from a narrative standpoint. Well, let's forget detail.
1: Oublions les
2: let's
1: détails.
2: Forget psychology. Let's even forget the cinematics.
1: Et oublions les cinématiques aussi.
2: When I can tell the story
1: je me sens à l'aise quand je peux raconter
2: in a very simple way.
1: D'une façon très simple.
2: From beginning to end.
1: Du début jusqu'à la fin.
2: Not in a long version, but
1: in a
2: fairly abbreviated version,
1: dans une forme très
2: knowing
1: abrégée,
2: what is going into this and knowing the full range of the possibilities,
1: et toute la portée des possibilités,
2: both in character, suspense, so
1: en tant que personnage, suspense.
2: I like to imagine
1: j'aime à imaginer
2: a young woman
1: une jeune femme
2: who has been to see the movie
1: qui a été voir le film
2: and goes home
1: et retourne chez elle
2: very satisfied
1: très
2: with what she's seen
1: de ce qu'elle a vu,
2: and her mother says
1: et sa mère lui dit,
2: how was the movie?
1: Comment était le film?
2: And she says,
1: et elle
2: oh,
1: répond,
2: it was very nice.
1: C'était
2: you
1: très
2: know?
1: Bien.
2: She said, what was it about?
1: Et elle dit, de quoi il s'agissait-il?
2: She says,
1: et elle lui dit,
2: well, it was about a young woman who so. And when she's finished telling her mother the story
1: et quand elle a terminé de raconter à sa mère l'histoire du film,
2: I feel in many ways
1: je sens que
2: one should satisfy oneself
1: l'on devrait être satisfait
2: that one could do the same thing before you start to make the movie.
1: Qu'on a pu faire la même chose avant de commencer à faire le film.
3: Ah oui.
2: It should be a cycle.
1: C'est-à-dire que c'est un cycle.
3: Oui, oui, oui. Oui. Oui, c'est juste.
1: Yes, that's true.
3: Moi, je veux bien revenir au sexe, puisque vous m'avez reproché d'empêcher M. Rick Scott de parler.
1: I've told him that he stopped you from speaking. Oh. He says, well, he's saying to me, well, I'm ready to come back to sex since you accused me of having stopped prevented Mr. Hitchcock from expanding on the subject. I pointed out to him that a number of times you seem to be sort of ready to launch on this subject, and he stopped you in some sort of a, and you seem to want to say something about subconsciously there was something about fetishism.
2: No, my attitude towards putting sex on the screen, as you
1: non,
2: know,
1: mon attitude, démontrant le sexe
2: is that I I think it should be suspenseful.
4: Je crois qu'il devrait y avoir du suspense.
2: I don't think it should be obvious.
4: Je ne crois pas que ça doit être trop clair.
2: Hence my choice of the type of women.
4: Et
2: the Grace Kelly type.
4: Et mon choix du genre de femme, le genre Grace Kelly.
2: You know, in other words, what are we after?
4: C'est-à-dire, qu'est-ce que cherchons-nous?
2: Ladies in the drawing room.
4: Nous cherchons des femmes dans le grand salon.
2: Who become whores in the bedroom.
4: Qui deviennent des putains dans la chambre à coucher.
2: And but they don't do it that way, you know. They.
4: Mais ils ne font pas ça de cette manière.
2: God rest her soul, you know.
4: Que Dieu la bénisse.
2: Poor Marilyn Monroe.
4: La pauvre Marilyn Monroe.
2: You know, had it hanging all over.
4: Elle l'avait accroché partout. Ça se voyait partout.
2: And, you know, like Brigitte Bardot.
4: Brigitte Bardot.
2: Nothing very subtle.
4: C'est pas très fin.
3: Oui, c'est-à-dire, vous aimez qu'il y ait. Oui, vous aimez qu'il y ait quand même quelque chose de paradoxal.
4: You like there to be something paradoxal.
3: Qu'une femme ait l'air.
4: That is a woman.
2: I think that the most interesting women sexually.
4: Je crois que les femmes les plus intéressantes sexuellement sont les femmes britanniques.
2: And I think it's to do with, I think the English women, the Swedish women,
4: et je pense que les femmes anglaises,
2: the North
4: Suédoises,
2: German women,
4: et les femmes de l'Allemagne du Nord,
2: Scandinavian,
4: Scandinaves,
2: are much more interesting
4: sont plus
2: as
4: intéressantes
2: women than the Latins,
4: que les Latines.
2: They, the Latins and the Italians, to some degree,
4: Latines,
2: the French
4: et
2: women,
4: et françaises aussi.
2: They have it hanging all over them,
4: c'est
2: you know, the sex
4: partout,
2: is all... all there, but at least the English woman who looks like a school teacher,
4: qui a l'air d'une institutrice,
2: you know, is apt to get in a taxi with you,
4: et
2: with you,
4: de monter dans un taxi avec vous,
2: and then to your surprise,
4: et
2: you'll tear your pants open.
4: Elle vous arrache votre braguette.
3: Oui. Oui, mais c'est un point quand même.
4: But this is a point
3: qui vous est très personnel,
4: which is very personal with you.
3: Et qui va presque contre le
4: and which almost goes against the,
3: le goût de la majorité du public,
4: the taste of the majority of the public,
3: en tout cas du public masculin,
4: and anyway, with a masculine public,
3: qui, je crois, aime les femmes très charnelles extérieurement.
4: Like women
3: voilà.
4: Who are very
2: voluptuous.
4: Sensual, voluptuous externally.
3: C'est-à-dire que vous avez créé des vedettes.
4: That is to say, you have created stars.
3: Mais vous avez rarement choisi des femmes qui étaient déjà des vedettes.
4: But you have rarely chosen women who are already stars.
3: Et les femmes qui sont devenues des vedettes.
4: And the women who became stars.
3: Malgré qu'elles ne tournaient que des mauvais films.
4: The fact that they had only made poor pictures.
3: Exemple Brigitte Bardot, Marilyn Monroe, Jean Roussel. C'était
4: Jane
3: des
4: Russell
3: femmes qui avaient justement le sexe sur la figure.
4: Those were specific. Those were precisely women who had sex written all over their faces.
3: Vous êtes d'accord?
4: Do you agree with that? In other words. You have chosen to make stars of women who did not have sex written all over their faces.
2: Right.
4: Where's the example of?
2: Because I think it should be a surprise. I mean, it's like it's laying everything out. There's nothing, no scenes to be got from it.
4: Il n'y a pas de
2: no discovery of the sex.

0: And when she gets upstairs...
1: Et quand elle monte...
0: And Cary Grant reaches the door of her room...
1: Et Cary Grant vient jusqu'à la porte de sa chambre...
0: She plunges her lips onto him.
1: Elle plonge ses lèvres contre les siennes.
2: Oui, c'est juste.
1: That's true.
2: C'est juste, mais on a ici le cas...
1: It's true, but here you have the case...
2: D'une idée personnelle...
1: Of a personal concept...
2: Que vous réussissez à imposer au public...
1: Which you succeed in imposing upon the public...
2: Au lieu d'aller au-devant du public...
1: Instead of going ahead of the public... And
2: en lui montrant ce qu'il a quand même avant tout envie de voir...
1: And showing it what it actually wants to see above all...
2: Qui est une fille
1: which is
2: facile d'emblée.
1: A girl who is easy to...
0: Yes, but you see, by the time the film is over, I've satisfied them.
1: Oui, mais n'oubliez pas que quand le film est fini, ils ont été, le public a été satisfait.
2: Oui, oui. Oui, j'avoue que je suis embarrassé pour donner des exemples parce que c'était...
1: I admit that I'm embarrassed to give you examples now.
2: C'était une impression très générale.
1: It was a very general impression.
2: Mais je sens vraiment...
1: But I really truly feel...
2: Dans votre travail...
1: In your work...
2: Le sens du péché originel.
1: The feeling, the concept of the original sin.
2: C'est-à-dire d'une culpabilité,
1: guilt,
2: culpabilité des hommes.
1: A guilt of mankind.
0: Mm-hmm. How does that measure up to the fact?
1: Comment pouvez-vous mesurer?
0: When we have the recurring theme. Of the innocent man,
1: comment
0: who is
1: pourriez-vous
0: without,
1: ça lorsque nous avons constamment le thème de l'homme innocent,
0: who is without guilt,
1: qui est sans culpabilité,
0: and yet is put in danger all
1: et
0: the
1: qui
0: time.
1: Est constamment mis en danger.
2: Oui, non, il est innocent de ce dont on l'accuse.
1: Well, he's innocent of that of which he is accused.
2: Mais il y a toujours aussi le refus de...
1: But there's always also the refusal to...
2: De diviser le monde en deux.
1: To divide the world in two.
2: Les bons et les méchants.
1: The good and the evil.
2: Et tout le monde a toujours quelque chose à se reprocher.
1: Everyone always has something to conceal or to feel guilty about.
2: Par exemple, le personnage de James Stewart dans Fenêtre sur cour.
1: Character of James Stewart in Rear Window.
2: Est un personnage vraiment coupable.
1: Is a truly a guilty character.
0: Yes,
2: et d'un péché qui est un péché en regard de l'Église.
1: And which of a sin which is a sin in the eyes of the church.
0: That's true. But in spite of the fact, I think I agree with you. That is true.
1: Je suis d'accord avec vous que c'est vrai, mais.
0: But. And in spite of the fact, say that the London newspaper, while praising to some degree Rear Window, said it was a horrible film because of the nature of the Peeping Tom idea.
1: Horrible à cause de l'idée du voyeur.
0: If somebody had said that to me before. I'd started the
1: si quelqu'un m'avait dit ça avant que je n'ai commencé le film,
0: it would never have stopped me making the picture.
1: Il ne m'aurait jamais arrêté de faire le film.
0: In other words,
1: c'est-à-dire,
0: my love of film,
1: mon amour
0: or the
1: film,
0: idea,
1: ou de l'idée,
0: is greater than the morality.
1: Est plus important que la moralité.
2: Oui, oui. Oui, mais vous le nourrissez de votre moralité.
1: Yes, but you feed it with your own morality, he insists.
0: I what?
1: You feed it with your own morality.
0: Feed it.
1: Feed the film with your own morality.
2: Et là, yeah. La critique du journal a tort de toute façon.
1: And that anyway, the critic of the paper is wrong.
2: Parce que votre regard est très sévère pour
1: Stewart. Because
2: your
1: look upon Stewart is very, as a very stern one, is very severe.
2: Ce n'est pas du tout un film complaisant.
1: It's not at all a picture which takes a kindly, kindly look at him. You're not sympathetic towards that.
0: No.
2: Et nous avons parlé de cette scène où
1: we've discussed that scene
2: où l'assassin vient dire à Stewart
1: where
2: que voulez-vous de moi?
1: Comes to say to him, what do you want of me?
2: Et où les rôles sont vraiment renversés.
1: And where the roles are to some degree reversed.
0: Mm-hmm. Sure.
2: Dans 9 films sur 10
1: in 9 out of 10 pictures
2: ou dans 40 sur 50
1: or 40 out of 50

0: Vous avez montré des personnages.
1: Who showed characters?
0: Entre qui se crée un fossé.
1: Between whom there a gap was created.
0: Parce qu'ils avaient un secret.
1: Because they had a secret.
0: Qu'ils s'obstinaient à ne pas se révéler l'un à l'autre.
1: Which they absolutely refused to reveal to each other.
0: L'ambiance était de plus en plus oppressante.
1: The atmosphere became more and more oppressive.
0: Jusqu'à ce qu'ils se décident à s'expliquer.
1: Until finally they decide to explain, to open them, open up.
0: Ce qui leur permettait de se libérer.
1: Which permitted them to liberate themselves.
0: Ça, c'est, vous reconnaissez vos films là.
1: You, is that, do you yeah. recognize your pictures in
2: yeah,
1: that?
2: Sure. Yeah.
0: C'est-à-dire que finalement.
1: Just to say that finally.
0: Vous êtes surtout intéressé.
1: You have particularly you've taken a particular interest.
0: Derrière, en vous abritant derrière une histoire de caractère policier.
1: In taking the framework of a police story.
0: À filmer des dilemmes. Dilemmes, vous avez le mot.
1: Yes.
0: Des in, dilemmes moraux.
1: In filming moral dilemmas.
2: Sure, let's try.
1: Oui, ça c'est vrai.
2: Yes. Yeah, sure.
0: Ben, ça sera ma conclusion.
1: And that will be my conclusion.

0: Après quelques réussites éclatantes comme Murder et Blackmail, Hitchcock rencontre en ce début des années 30 de nombreuses difficultés dont il fait part à Truffaut. Faiblesse des scénarios qu'on lui propose, approximation dans le choix de ses sujets, panne d'inspiration. Hitchcock évoque avec lucidité cette période de crise qui lui permet pourtant de se reprendre en main et d'opérer un retour en force avec son premier grand succès international en 1934, L'homme qui en savait trop. C'est la naissance du suspense dont Hitchcock livre ici une éblouissante définition à partir d'exemples restés célèbres comme celui du coup de cymbale.
1: I would say that,
2: je dirais
1: this period of time,
2: que cette période,
1: my reputation,
2: à cette période, ma réputation
1: wasn't very good.
2: N'était pas très bonne.
1: But somehow,
2: mais néanmoins,
1: and by good fortune,
2: et par bonne chance,
1: I was unaware of this.
2: Je ne m'en doutais pas. Je n'en étais pas conscient.
1: It had nothing to do with conceit or anything.
2: Ça n'a rien à faire
1: it
2: avec
1: was merely an inner belief.
2: C'était simplement une conviction intérieure.
1: That I was a picture maker.
2: Que j'étais un faiseur de films.
1: I was I don't ever remember saying to myself,
2: je me rappelle jamais
1: you
2: ma
1: are
2: vie,
1: finished or
2: vous
1: your
2: êtes fini.
1: Career is at a low ebb.
2: Ta carrière est en baisse.
1: But I believed outwardly to other people it was.
2: Mais je crois que extérieurement pour les autres, elle l'était réellement.
1: I think with the disappointments of Rich and Strange.